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précise que dans le féminin, le gland du clitoris et le corps du clitoris sont décrits comme encapuchonnés. Il est écrit que le prépuce, à la base du gland,

prolongeant dans deux corps érectiles, appuyés contre l'os pubien. Ces deux corps ne sont pas visibles. L'ensemble est une zone érogène intense qui irradie tout le sexe en en faisant un organe impatient au plaisir. Elle le compare au mercure, aussi appelé vif argent, pour sa promptitude à se disséminer, à se propager, à changer de forme. Elles disent qu'étant porteuses de vulves, elles connaissent ce qui les caractérise. Elles connaissent le mont, le pénil, le pubis, le clitoris, les nymphes, les corps et les bulbes du vagin. Elles disent qu'elles s'enorgueillissent à juste titre de ce qui a longtemps été

comparées aux deux valves d'un coquillage. Elles disent que la face cachée des nymphes a été comparée à la pourpre de Sidon, au corail des tropiques. Elles disent que la cyprine a été comparée à l'eau de mer, iodée, salée. Elles disent qu'elles ont trouvé des inscriptions sur des murs de plâtre où des vulves ont été dessinées, comme les enfants dessinent les soleils, avec de multiples rayons divergents. Elles disent qu'il a été écrit que les vulves sont des pièges, des étaux, des tenailles. Elles disent que le pénil a été comparé à la proue d'un bateau, à son étrave au peigne d'un coquillage. Elles disent que les vulves ont été comparées aux abricots, aux grenades, aux figues, aux roses, aux œillets.

y a aussi les légendes, où les jeunes femmes ayant dérobé le feu, leurs vulves en ont été les porteuses. Il y a l'histoire de celle qui s'est endormie 100 ans pour s'être blessée le doigt à son fuseau, le fuseau étant donné pour le symbole du clitoris. À propos de cette histoire, elles font beaucoup de plaisanteries sur la maladresse de celle à qui

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